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1: Absolument. Et ce sondage vous permet, on vous le rappelle, de repartir avec des cadeaux. Il vous suffit d'être le premier à nous amener la bonne réponse, celle que nous attendons. Et ce sondage indique qu'une personne sur trois pense qu'elle pourrait mieux faire ce métier que les professionnels eux-mêmes.
2: Ah voilà.
1: Ouais. Ouais, ouais, ouais.
2: Ouais.
1: Ouais. C'est-à-dire que, voilà, quelqu'un, peut-être qui nous écoute, hein, pour exemple, pourrait se dire, ce que Max et Audric font là.
2: Oui, je fais ça mieux.
1: Oh, frère,
2: au calme.
1: Au calme.
2: Et je suis d'accord.
1: Et enfin, ces messieurs,
2: ah ben,
1: non, tu m'as...
2: Ah, bam, bam, là.
1: Là, t'es dans l'excès, là. Non, tu vas... Oh
2: non.
1: Ça tout pitié.
2: C'est mieux.
1: Une personne sur toi pense qu'elle pourrait mieux faire ce métier que les professionnels. De quel métier parlons-nous? 06 90 11 14 14, on attend vos propositions et surtout la bonne réponse via notre ligne WhatsApp, n'hésitez pas.
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1: Bangkok. Oui. S'appelle Bangkok. Oui. Oui, mais non.
2: Ah bon?
1: Vous êtes très loin du coq.
2: Du coq?
1: Du compte.
2: Ok.
1: Parce que la capitale thaïlandaise possède un nom cérémonial absolument interminable. Est-ce que tu es prêt?
2: Vas-y.
1: Le vrai nom de Bangkok est... Je vais essayer de le faire parce que c'est pas ma langue natale. Krung Thep Ma Nakhon Amon Ratana Kusin Maintara Ayutthaya Mahadilok Phop Nufrahat Ratchathani Burhiram Undom Ratchadimwet Masatan Amon Piman Awatan Chatit, Sakatatia, Witsanukam, Prasit.
2: Alors,
1: c'est le vrai nom.
2: La personne qui a baptisé cette ville avait un syndrome de la Tourette?
1: Non. Alors, comment expliquer ça? En fait, en gros, ça signifie, puisque c'est une signification quand même.
2: Je suppose, j'espère.
1: Alors, écoutez bien, en gros, ça signifie quelque chose comme ville des anges, grande ville des immortels, magnifique cité de joyaux d'Indra, siège du roi, ville des temples, resplendissant, demeure du palais royal et des dieux incarnés.
2: Et quand on voit ce qui se passe à Bangkok, totalement ça.
1: Donc en fait, ils n'ont pas donné un nom à leur ville, ils lui ont écrit une biographie.
2: Et le Bangkok sur nous
1: Bangkok, en fait, ça signifie une histoire de palais, il me semble. Donc voilà, tout ça autour du palais, de machin, etc. Alors forcément, je me suis demandé ce que ça donnerait chez nous.
2: Oh mon Dieu!
1: Alors écoutez bien, si on prend le même délire et que je veux parler de Pointe-à-Pitre, je pourrais dire... Grande cité du soleil et des marchandes, royaume ancestral de la rue Frébeau, où les devantures ferment, mais où les panneaux restent, où trois générations vous expliqueront trois chemins différents pour arriver au même endroit, et où celui qui trouve du premier coup où commence Pointe-à-Pitre et où finit les abîmes sera immédiatement nommé préfet.
2: C'est trop long sur les panneaux d'aéroport.
1: Et Fort-de-France ?
2: Ah non.
1: Grande cité de la savane, royaume du TCSP, terre sacrée du rond-point, où celui qui trouve une place de parking avant midi sera béni des dieux pour l'éternité.
2: C'est plus con, mais tellement vrai.
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1: Et juste avant, on vous a balancé le Devine-moi si tu peux, qui, comme chaque vendredi, s'adresse aux enfants. L'intitulé du Devine-moi de ce jeudi était le suivant. Le matin, tout est à sa place chez moi. Du moins, en théorie. En théorie, pardon. Au fil des heures, je deviens parfois un véritable territoire à explorer. Je connais les goûters oubliés, les petits secrets. Et ce qu'on cherche chez moi semble toujours avoir choisi le pire endroit pour se cacher. Et la première personne à nous envoyer la bonne réponse s'appelle Miji, accompagnée de ses enfants Najima et Miji. Et voici la réponse que nous attendions. Alors vous avez été nombreux à l'avoir.
2: Oui,
1: la
2: première
1: personne à nous avoir envoyé la bonne réponse, eh bien Mido. Donc bravo à vous les filles, Najima et Miji. On écoute la réponse.
3: Merci.

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1: 7h17, on parle de quoi ce matin?
2: Let's go to Californie, les amis. Je vous amène aux États-Unis d'Amérique où un jeune.
1: Aux États-Unis?
2: Aux États-Unis. Un jeune carlin. Vous savez c'est quoi un carlin? Un chien.
1: Oui, ok. Je vois ce que c'est, ouais.
2: A été retrouvé dans la montagne, adopté par ses nouveaux parents. Il errait dans la montagne. Il a été adopté 6 ans plus tard.
3: 6 ans?
2: 6 ans plus tard, ce jeune chien. Il a été adopté et 6 ans plus tard, ce jeune chien a été élu chien le plus laid du monde.
1: Aïe, mince.
2: En août. Oh, là, là, là. En août, il a été élu chien le plus laid du monde et c'est...
3: Ah merde.
2: Merci Tanichou. Et ses propriétaires empochent la somme de 5 000 $ et un voyage à New York pour passer à la télévision.
1: T'as la photo du chien?
2: Mais bien sûr que je vais vous la donner. Et qui aurait pensé qu'un chien abandonné dans la montagne se retrouverait propulsé devant les projecteurs pour passer à New York à la télé avec 5 000 €? En étant élu, certes, le chien le plus moche du monde. Et il s'appelle Ginny Lu.
1: Ok, même le nom est moche.
2: Allez, bisous Ginny Lu.
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0: que de la bonne vibe afin de démarrer ce week-end de la meilleure façon qui soit. Il y en a qui vont avoir du mal à démarrer leur week-end de la meilleure façon qui soit. Oui, parce que ce matin, pendant quelques petites minutes, vous allez m'entendre tout seul. Est-ce que vous devinez ce qui est arrivé à notre ami ou pas? Vous devinez ou pas? Si on a qui a une petite idée, qui me le dise. 06 90 11 14 14, on va commencer à faire fonctionner la communauté WhatsApp dès maintenant. Qu'est-il arrivé à notre nounours national? That is the question. Alors, quand il sera là, j'aimerais qu'on l'accueille de la meilleure façon qui soit. Je ne vous ai rien dit. T'as des choses, c'est tout à fait ça. Et j'ai un petit peu de mal ce matin. Un petit peu de mal, oui. Ça, oui. Donc, quand il sera là, on va tous l'accueillir en joie. Vous pouvez me laisser des audios, les amis. Hein. Vous pouvez y aller. 06 90 11 14 14. Allez-y, laissez-moi des audios pour accueillir notre nounours quand il sera là de la meilleure façon qui soit. Oui, oui, oui. Abuser de la glacière. Je ne sais pas. Hé, les gens, ne commencez pas. Laissez-moi simplement des audios pour l'accueillir.
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0: Bon, en attendant, regardez bien la date. Nous sommes le vendredi 4 septembre. Dans exactement une semaine, un auditeur aura plus de 5000 euros supplémentaires sur son compte. 5000 euros, ce n'est pas rien. Et cette saison, le Money Time s'ouvre plus largement. Vous le rappelle, vous êtes aux Antilles avec un numéro local, zéro souci. Vous êtes aux Antilles avec un numéro hexagonal, un 06, un 07, aucun souci. Ou vous nous écoutez depuis l'Hexagone, aucun souci non plus, vous pouvez jouer. Pour ce faire, vous envoyez NRG au 77 700 avec un mot de passe qui vous sera réclamé. Ce mot de passe n'est autre que valise, tout simplement. Tout simplement. 6h03 sur NRG, voici Ridla pour commencer la matinée. C'est Mitch et moi et puis on est de retour juste après. Bon réveil tout le monde. Je rigole parce que je commence à entendre certains audios, c'est pas mal. C'est pas mal. Allez, on nous retrouve juste après ça. Bien le bonjour Guadeloupe Martinique. Ensemble jusqu'à 9h.

On nous signale un gros ralentissement ce matin du côté de Fort-de-France, plus précisément sur la rocade et pour cause. Je crois comprendre qu'il y avait une histoire de personnes ayant pris la rocade en sens inverse ce matin. Donc, intervention de la police et ambulance et autres. Donc, prenez votre mal en patience, nous signale-t-on, si vous êtes effectivement dans ce coin de la Martinique, du côté de Fort-de-France plus précisément. On vous souhaite à tous une belle matinée, restez avec nous, la suite de la musique, ça sera du Anime et Meryl avec Champagne. En attendant, on rappelle que nous sommes aujourd'hui le vendredi 4 septembre et que nous allons, avant de souhaiter un joyeux anniversaire à Damon Wayans, on va vous rappeler tout simplement que le 4 septembre 1998, c'était la création de Google par Larry Page et Sergey Brin dans la Silicon Valley aux États-Unis. Ouais. Création de Google 1998, un 4 septembre. Voilà qui est dit, qui est fait. Bon, je n'ai pas d'extrait à vous diffuser là ce matin, puisque la machine fait les siennes, n'est-ce pas, Miguel? En tout cas, c'est l'anniversaire de Damon Wayans. Est-ce que ça vous parle? Non, humoriste, acteur, scénariste, producteur de cinéma et producteur de télévision américain. Il s'est fait connaître notamment mondialement pour avoir tenu la vedette dans la sitcom Ma Famille d'abord, entre 2001 et 2005, et puis la série d'action L'Arme Fatale entre 2016 et 2019. Il aura 66 ans aujourd'hui. Un joyeux anniversaire à la chanteuse, actrice, productrice et femme d'affaires américaine, Mrs. Beyoncé. Effectivement, elle fête ses 45 ans aujourd'hui. Respect. Madame Carter. Elle a marqué l'histoire de la musique en devenant en 2025 l'artiste la plus récompensée aux Grammy Awards avec, écoutez bien, 35 victoires. Rien que ça. On va souhaiter également un joyeux anniversaire à vous qui êtes nés un 4 septembre. Bon, restez avec nous, je vous le dis, la suite de la musique, ça sera Anime et Meryl, Champagne, et puis on arrive avec le premier sondage insolite de la matinée, celui qui vous permettra de choper vos cadeaux comme à l'accoutumée. Yeah, 6h09. On est ravis d'être avec vous ce matin. Pourquoi laisse-nous passer? Oh, ayo, hey.

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1: Si vous venez de vous réveiller avec une tête absolument catastrophique, ne changez rien, personne ne vous voit. On est entre nous ici dans le Max Morning, on est ensemble jusqu'à 9h. On vous le rappelle, tout à l'heure, vous aurez l'opportunité de repartir avec votre PC portable. On va faire les dernières sélections ce matin, puisque le tirage au sort aura lieu juste avant 9h. En attendant, voici le premier sondage insolite de la matinée, celui qui, je vous le rappelle, vous permet de repartir avec des cadeaux. Et ce sondage indique que près de 30% des gens déclarent qu'ils n'utilisent presque jamais toutes les fonctions de cet appareil. De quoi parlons-nous ? 06 90 11 14 14, c'est la ligne du WhatsApp du Max Morning. Vous êtes donc invité à me communiquer votre réponse. Je rappelle l'intitulé du sondage qui indique que près de 30% des gens déclarent qu'ils n'utilisent presque jamais toutes les fonctions de cet appareil. De quel appareil parlons-nous ? WizKid ! Pour la suite du Max Morning, on attend la bonne réponse rapidement. Non Samuel, ce n'est pas le portable. Pas du tout. Allez, on vous attend au 06 90 11 14 14.

0: Wizkid à l'instant sur Énergie. 6h15, on est ravis que vous soyez des nôtres ce matin. C'est aujourd'hui vendredi, donc nous lançons officiellement le week-end, à tel point que le nos n'est toujours pas avec nous ce matin. Lui, il a commencé son week-end depuis hier, j'ai l'impression. En tout cas, il ne devrait pas tarder à nous rejoindre. Quoi qu'il en soit, juste avant Wizkid, on vous a lâché le premier sondage de la matinée qui a dit que près de 30% des gens déclarent qu'ils n'utilisent presque jamais toutes les fonctions de cet appareil. Alors, vous avez pris un petit peu de temps à trouver, puis finalement, ça s'est décompté assez rapidement. La bonne réponse, la première, en tout cas, personne nous ayant donné cette bonne réponse, s'appelle Ness. Après, il y en a eu tout plein. J'ai vu comme ici, Fafano l'avait, il y avait Fifi qui l'avait. Enfin, vous étiez un certain nombre. Donc, la réponse de Ness, qui a été la première à me fournir ce que j'attendais comme réponse, la voici.
1: Bonjour Énergie. Ben, apparemment, c'est un four, hein, puisque c'est mon cas aussi. Et je suis contente d'avoir trouvé la réponse, parce que ça fait longtemps que je joue, et je sais que ça va faire plaisir à mes petits garçons.
0: Ah, tant mieux Ness. Ah ben, on est ravis dans ce cas-là. Effectivement, le four... Le four a tellement de fonctions aujourd'hui que, oui, nous sommes beaucoup, et c'est mon cas également, hein. C'est mon cas. C'est bien d'acheter le four le plus performant possible, mais si c'est juste pour faire four, 180 degrés ou bien 200 degrés chaleur tournante, généralement, c'est ce que nous faisons tous, du moins. Ah, Nina me dit, c'est mon cas aussi, ben voilà. Fifi aussi, oui. C'est vrai. Non, mais c'est vrai, on achète des fours. De toute façon, les fours sont fournis aujourd'hui avec tellement d'options que tu... Voilà. Si t'es pas cuisinier vraiment dans l'âme, 200 degrés, chaleur tournante, y a dedans. Bravo Ness, en tout cas, ne bouge pas. Dès que le nounours sera des nôtres, il te contactera pour ton cadeau. En attendant, on avance. Kérosène, bien plus qu'ils ont mis sur l'énergie. Belle matinée à tous. On est là.

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1: 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Bonjour.
2: Bonjour. Vous allez bien?
1: À nous, oui.
2: Ah, je vais très bien.
1: Ah, ok.
2: Je vais très bien.
1: On est quel jour aujourd'hui?
2: Vendredi. Okay. Mais le problème, c'est que, tu sais, dans ma voiture, j'ai la radio.
1: Donc, tu entends tout?
2: Oui. J'entends tout.
1: Hein? On en parle dans un instant.
2: Ouais.
1: On a des choses à faire. Fanny G, faut pas sur Énergie. On est de retour juste après.
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0: Fanny G, faut pas à l'instant sur Allergie. C'est le Max Morning, il est des nôtres, il est arrivé. Je parle bien évidemment d'Audric. Pour ceux qui n'avaient pas suivi tout à l'heure, nous sommes parés pour l'info et puis on est de retour juste après. Salik.
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0: Allez, voici l'information locale et régionale qu'on en sait en moins de 5 minutes. Présentation, Florence Treuil, bonjour.
2: Bonjour Max, bonjour Audric, bonjour à toutes et à tous. Un entraîneur de rugby jugé en Guadeloupe pour atteinte sexuelle sur mineur. La galère dans les transports va s'étendre au sud de la Martinique. Pour la météo, il pleut aujourd'hui en Guadeloupe avec un risque orageux, plutôt en mer. C'est plutôt ensoleillé en revanche ce matin en Martinique. Côté température, 29 à Pointe-à-Pitre, 29 à Fort-de-France.
0: Voici l'essentiel de l'actualité de ce vendredi 4 septembre. Florence Treuil.
2: D'abord, on va commencer avec cet accident qui s'est produit en Martinique vers 5h sur la rocade au niveau de Pont-de-Chêne dans le sens Lamantin vers Fort-de-France. Trois véhicules sont impliqués. Il s'agirait d'un automobiliste qui aurait pris la route en sens inverse. Les secours sont sur place et une déviation est en train d'être installée par la police. C'est un procès, je vous le disais, sensible qui se déroulait hier au tribunal correctionnel de Pointe-à-Pitre, celui d'un entraîneur de rugby soupçonné d'avoir commis des atteintes sexuelles sur deux mineurs à Petit-Bourg. La première en 2011, elle avait 10 ans, la seconde 15 ans en 2021. Le tribunal a prononcé un an de prison ferme sous bracelet, 3 ans de suivi socio-judiciaire et une interdiction de contact avec les jeunes femmes concernées ainsi que d'autres mineurs et une inscription également au fichier national des délinquants sexuels. La Martinique se dirige vers une paralysie totale de ses transports en commun. Après le centre et le nord, le réseau Sud-Liban annonce à son tour la suspension de toutes ses lignes à compter du lundi 7 septembre. Lundi prochain, l'opérateur invoque les impayés de Martinique Transport. Une nouvelle alerte alors que la CTM et les trois intercommunalités se sont réunies hier soir. Il est demandé à chaque EPCI de contribuer dans l'idéal à hauteur de 1,5 million d'euros. Et ce, que pour le transport scolaire. Des délibérations sont attendues à la CACEM et à l'Espace Sud entre le 17 et le 24 septembre. Qui va transporter les Guadeloupéens sur les lignes interurbaines et dans quelles conditions? C'est le dossier central de la première séance plénière de rentrée du Conseil régional prévue ce vendredi à Basse-Terre. Les élus devront choisir les futurs exploitants du réseau régional de transport routier et approuver les contrats qui les engageront. L'un des dossiers forts de cette première plénière donc. Le RPRAC reprend le combat contre la vie chère en Martinique. Dès le 19 octobre, 2 ans après le début du mouvement, le Rassemblement pour la protection des peuples et des ressources afro-caribéens fixe un ultimatum. Il estime que plusieurs engagements pour faire durablement baisser les prix ne sont toujours pas appliqués. La baisse des frais d'approche, par exemple, le contrôle des prix, la transparence sur les marges ou encore les approvisionnements régionaux. Et on termine avec cette question, celle des réparations pour l'esclavage et la colonisation. Elle revient au cœur de l'actualité caribéenne. Du 17 au 19 septembre prochain, la Barbade accueille la 3e conférence régionale de la CARICOM sur les réparations. Chef de gouvernement universitaire, représentant de l'Union africaine et acteurs de la société civile doivent y participer. L'objectif, faire avancer les demandes de justice réparatrice portées depuis plusieurs années par les pays de la région. Voilà Max pour l'essentiel de l'information dans nos deux îles.
0: Merci beaucoup Florence Treuil. Rendez-vous tout à l'heure à 8h30 pour le prochain Flash.
2: À tout à l'heure.
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0: Sadiq
1: à l'instant sur Énergie.
2: Non mais Adric, quand même. Tu as oublié de te réveiller. Tu n'as pas pensé à mettre le réveiller en soir.
3: Ouais.
2: C'est parce que tu fais pas dans ce général comme les lycéens, les collégiens le disent. Tu travailles. C'est à 6h, mon cher. À 6h.
4: Elle est morte de rire en plus.
1: Elle n'est pas la seule, je te le rassure. Aïe. Bon, fallait vite nous appeler. Il y a eu le signal juste avant.
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1: Et nous allons directement au standard récupérer les derniers sélectionnés. Il y en aura deux ce matin, juste avant le tirage au sort. On fera ça entre 8h et 8h30. Donc soyez là les amis, soyez surtout disponibles. En attendant, l'avant-dernier sélectionné ou l'avant-dernière, c'est qui ?
4: Muriel !
1: Ah ben c'est une avant-dernière. Bonjour Muriel.
6: Bonjour Max, bonjour Audrey, bonjour Nadine.
1: Comment ça va Muriel?
6: Ça va.
1: Bon, oula, c'est un petit ça va.
6: Faut aller travailler.
1: Ah voilà, ah bah d'accord.
4: Ah bah oui
1: hein. Tu as eu des vacances ou pas?
6: Non, pas vraiment.
1: Ah, d'accord. Ok, et eh ben on compatit.
6: Du
1: hein,
6: repos.
1: Tu as eu, pardon?
4: Du repos.
1: Repos, d'accord. Bon, je présume que tu dois garder tes jours de vacances pour des choses bien précises.
6: On va dire ça.
1: Eh ben, très bien. En tout cas, Muriel, sache que tu es sélectionnée. Tu as des enfants?
6: Oui.
1: Combien?
6: Un seul.
1: D'accord. Eh ben, écoute, on espère que ça sera pour toi, pour vous. Tirage au sort tout à l'heure entre 8h et 8h30. Si tu es tiré au sort, on te passe un coup de fil. Tu auras tout intérêt à décrocher. Puisque si jamais ce n'est pas le cas, on passera à un autre tirage au sort. Donc on te souhaite d'ores et déjà bonne chance et belle journée à toi.
6: Merci.
1: À bientôt.
4: Bisous.
1: Bye bye. Restez des nôtres. Il y aura une autre sélection. Ça sera avant 8h. On est d'accord?
4: Oui monsieur, je valide. Autre sélection.
1: Avant 8h. Donc soyez vigilants, à tout moment déboulera à nouveau le fameux signal Back to School sur Énergie. Voici Valiant, extrait du Gully Redeem. Ça s'appelle Woy. Tiens, en parlant de Valiant, je vous invite à rester des nôtres. Avant 7h, il y aura le gold du jour. Et ça va vous vriller ce gold là.
4: Oh, Jean-Baptiste.

0: souhaite vraiment bon courage du côté de la Martinique et tout particulièrement ceux qui se trouvent du côté de Fort-de-France. Gros embouteillage. Il y a quelqu'un qui a employé une expression que j'aime beaucoup. Embouteillage jusqu'à
1: l'infini.
0: Bon courage à tous. On rappelle, hein, il y a quelqu'un qui roulait à contresens sur la rocade, qui a provoqué un gros accident. Donc, beaucoup de voitures, de pompiers, de police, etc. C'est aux environs de Pont-de-Chêne, nous a-t-on dit. Donc, prenez vos précautions parce que c'est embouteillé depuis très tôt ce matin.
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0: Alors, ce matin, de quoi parlons-nous, les amis? Aujourd'hui, je vais vous présenter Lulu Lotus. Je sais, ça fait... Oui.
5: Ouais.
0: Mais vraiment. Cette connotation de film particulier.
5: Ah, mais pas du tout. Spéciaux.
0: Ouais, non, pas du tout.
5: C'est pas le géographique, tout ça.
0: Lulu Lotus est une artiste canadienne qui possède un talent.
5: J'imagine.
0: Non, tu n'imagines pas. Lulu Lotus possède un talent que personne n'avait probablement pensé à mettre sur son CV. Lulu Lotus sait siffler du nez.
5: Siffler du nez?
0: Elle sait siffler avec son nez.
5: Ah voilà. Ok.
0: Oui.
5: Tu as un extrait, j'espère.
0: Évidemment.
5: Ah, j'adore.
0: Mais attention, pas le petit sifflement discret. Hein,
5: un vrai truc.
0: Oh, un vrai truc. Lulu Lotus détient carrément le record du monde Guinness du sifflement nasal le plus fort avec, écoute bien, 44,1 décibels.
5: Ah, comme?
0: Oui.
5: Nez.
0: C'est pas un sifflement de à peu près, quoi. Et pour décrocher son record, madame n'a pas choisi n'importe quoi, puisqu'elle elle interprète des titres. Carrément. Des chansons connues.
5: Carrément.
0: Écoute, par exemple, elle l'annonce d'ailleurs, Kill Bill.
5: Ok.
0: Avec un sifflement du nez. Vous êtes prêts?
5: Let's go!
0: Non, vous n'êtes pas prêts. Écoutez ça.
6: I'm going to nose and throat whistle a song from Kill Bill.
5: Oh non.
0: Je te promets. Je te promets. Ou encore un autre extrait. Alors imaginez la scène. Salle ultra sérieuse, en plus j'ai vu les images, hein. Appareil de mesure professionnelle, ingénieur acoustique, etc. pour établir son record. Oui, elle détient le record du monde du sifflement nasal. Eh ouais.
5: C'est chaud. Mais ça veut dire qu'elle a un problème de plomberie.
0: Je ne sais pas.
5: Un tuyau qui est mal connecté, là.
0: En tout cas, ça lui permet de faire des choses exceptionnelles avec son nez. On ne vous avait jamais dit que ça pouvait finir dans le Guinness des records. En tout cas, c'est l'info qui se la pète, l'information qui prouve que même vos narines peuvent avoir une carrière internationale. Faut douter de rien, les amis. Il ne faut douter de rien.
7: C'est une question que je ne m'étais pas posée, mais je suis heureux que quelqu'un la pose.
0: Dadju, I love you sur NRJ 6h47. On est de retour juste après ça.

0: Vous êtes extrêmement nombreux à bugger sur cette information que je vous ai donnée juste avant concernant Lulu Lotus, qui détient le record mondial du sifflement nasal. Alors pour ceux que ça intéresse, j'ai une adresse YouTube pour vous, hein. Vous tapez son nom sur YouTube, Lulu Lotus.
1: Je précise.
0: Vous allez
1: taper son nom,
0: ouais,
1: sur YouTube. YouTube.
2: Salut l'équipe. Ben, je pense que nous sommes tous là à essayer de siffler par le nez, mais j'y arrive pas. Bonne journée.
0: Mais non, mais faut pas essayer les gens. Je pense, c'est un truc qu'elle a découvert quand elle était gamine, je crois, à l'âge de 7 ans. Donc c'est quelque chose qu'elle a fait fructifier quelque part, hein, puisque aujourd'hui elle détient son record. Donc sur YouTube, vous allez pouvoir voir des images. Alors elle se tient de façon assez bizarre, mais elle réussit tout de même à.
1: Et tête en bas ?
0: Non.
1: Ok.
0: N'importe quoi. Bon, Lulu Lotus, voilà. Vous pouvez aller voir les images. Ou alors tu leur mets un lien sur la.
1: Avec plaisir.
0: Ah bah voilà. Mets-leur un lien via le.
1: YouTube.
0: Oui, YouTube. T'es con. On va écouter Meryl Boss sur Énergie. Juste après, on arrive avec le gold du jour, juste avant 7h. Et on va vous faire mal à la tête. C'est clair, ça devrait vous faire plaisir.
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0: Ouais, et cette année-là, 1995, un informaticien américain lançait chez lui un petit site permettant aux internautes de vendre des objets aux enchères. Son nom, c'était
3: eBay.
0: AuctionWeb.
3: Ah.
0: AuctionWeb. Et par la suite, c'est devenu effectivement eBay. Mais son nom de base était AuctionWeb. Ça vous dit rien, effectivement, c'est normal. Donc, c'est devenu...

0: 95 à l'instant sur Énergie, ça fait du bien. On est à la bourre, mais c'est pas grave, ça valait vraiment le coup. La direction qu'on prendra.
1: Ah, pour un chant comme ça, oui.
0: C'était Retour vers le passé spécial Buju Banton, champion sur Énergie, 7h04.
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0: Je me suis laissé avoir, on reçoit tellement de messages d'auditeurs et auditrices qui ont apprécié Buju Banton dans la rubrique, comme dirait Cindy, j'adore cette rubrique.
1: Allez oui.
0: C'est un retour vers le passé, effectivement, du Buju Banton Champion 1995, ça fait plaisir, vraiment. Vous restez des nôtres. Nous sommes aujourd'hui vendredi, les amis, nous entamons ensemble ce week-end. On est ravis de le faire avec vous d'ailleurs. Premier vendredi de la nouvelle saison. Absolument. Et ça fait plaisir.
1: Oui monsieur, je valide.
0: Elle est passée vite la semaine quand même.
1: Très vite. Très vite. Déjà vendredi.
0: Ouais, pour une fois. Je trouve que ça c'est. Ouais. Et puis on va souhaiter bon courage à tous les étudiants qui vont devoir effectuer aujourd'hui quasiment tous leur rentrée générale.
1: Validé.
0: Tout le monde est dedans.
1: Vacances, c'est fini.
0: Ah, clairement.
1: Faut aller bosser maintenant.
0: S'il vous plaît.
1: Merci.
0: Voilà. Bon, dans un instant, on arrive avec le devine-moi si tu peux. Auparavant, on va écouter Joe et Doit Filer. Je vous annonce également que vous aurez l'opportunité de découvrir le petit dernier de Matthew White. Ça sera le fresh hit du week-end. Ça s'appelle Prends soin d'air. À découvrir dans quelques petites minutes sur NRJ. En attendant, à 7h06, voici Joe et Doit Filer, Rihanna.

0: Joey doit être filé à l'instant sur Énergie. Juste après, on va vous faire découvrir le petit dernier de Matthew White. Ça s'appelle Prince Windeo. Prince Windeo.
1: Devine-moi si tu peux.
0: En attendant, voici le devine-moi si tu peux de ce vendredi 4 septembre. À certaines heures. Oula, fatigué ou quoi?
2: C'est dans la compétence, hein?
0: À certaines heures, je passe du calme au vacarme sans avoir bougé. Chez moi, les négociations peuvent devenir très sérieuses. Certains jours, on s'y presse avec enthousiasme, d'autres beaucoup moins. Et curieusement, chacun sait très vite si aujourd'hui sera un bon jour. Devine-moi si tu peux.
2: Je valide.
0: Alors, relativement facile encore une fois aujourd'hui, à compter de la semaine prochaine, en revanche, on passe à autre chose.
2: Ouais, on va remettre des choses sérieuses. Non.
0: Voilà. Donc, je reprends. À certaines heures, je passe du calme au vacarme sans avoir bougé. Chez moi, les négociations peuvent devenir très sérieuses. Certains jours, on s'y presse avec enthousiasme, d'autres, beaucoup moins. Et curieusement, chacun sait très vite si aujourd'hui sera un bon jour. Devine-moi si tu peux. Ah oui, non mais
2: chaque
0: là...
2: parole est importante.
0: Ah mais clairement.
2: Parce que là, il y en a plein qui sont tout prêts, mais c'est pas encore ça.
0: Ah ouais. D'accord. Je reprends une dernière fois, juste avant de vous mettre le fresh hit du week-end en tête, à savoir le petit dernier de Matthew White, en combinaison avec Morane Voyer, qui est partout en ce moment, hein, Morane. Hein.
2: Ah, charbonne.
0: Ah, elle charbonne grave. Alors, je reprends. À certaines heures, je passe du calme au vacarme sans avoir bougé.
2: Ouais.
0: Chez moi, les négociations peuvent devenir très sérieuses. Certains jours, on s'y presse avec enthousiasme, d'autres beaucoup moins. Et curieusement, chacun sait très vite si aujourd'hui sera un bon jour.
2: Très bien écrit.
0: Merci. On y va, on attend vos propositions 06 90 11 14 14. Quand vous allez connaître la réponse, vous allez vous dire, bah, forcément, et ça va vous ramener loin.
2: Hey, mon Dieu.
0: Ça va, quoi?
2: Joël avec ma femme.
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0: Le petit dernier de Matthew White en combinaison avec Morane Voyer. Prends soin d'air, ça s'appelle à 7h16 sur NRJ, c'est le Fresh Hit. Autrement dit, c'est un titre que vous allez entendre tourner tout au long du week-end sur votre radio. Auparavant, juste avant d'écouter Marvin, on est de retour avec le devine-moi si tu peux mon nounours.
1: Yes sir.
0: Et la bonne réponse a été trouvée, je rappelle simplement l'intitulé qui était le suivant. Alors, ça dit quoi? Ça dit ceci: à certaines heures, je passe du calme au vacarme sans avoir bougé. Chez moi, les négociations peuvent devenir très sérieuses. Certains jours, on s'y presse avec enthousiasme, d'autres beaucoup moins. Et curieusement, chacun sait très vite si aujourd'hui sera un bon jour. Alors, la première personne à nous avoir emmené la bonne réponse s'appelle Loudy. Et Loudy n'était pas toute seule puisqu'elle a réfléchi avec ses enfants. Et on trouvait donc la bonne réponse que l'on vous fait écouter d'ailleurs sans plus tarder. Voilà.
2: C'est la cantine scolaire. Parce qu'il y a le vacarme quand tous les enfants arrivent.
0: C'est ça.
2: Et avec les enfants, on a trouvé aussi parce que quand ils voient le menu, ils savent direct s'ils vont aimer ou me dévaliser les goûters le soir, quoi. Voilà. Donc on est content, on a
3: trouvé et gagné.
2: Bisous.
0: Bravo à vous.
3: Bisous tout le monde.
0: Bisous à toi. Bravo. Vous avez joué en famille et vous avez bien fait puisque vous avez trouvé la bonne réponse. Effectivement, c'était la cantine, ce fameux boucan de la cantine. Et ça m'a ramené en enfance, si tu veux, ce devine-moi, si tu peux. Je revois cette ambiance de cantine, je revois, voilà. Donc on va encore une fois saluer tous les collégiens, tous ceux qui rentrent en primaire ce vendredi, jour de rentrée générale. Beaucoup d'entre eux d'ailleurs seront à la cantine.
1: C'est ça.
0: Cet après-midi, n'est-ce pas, Edan?
1: Il y a des fuites.
0: Bon, 7h18 sur NRJ. Voici Marvin. Juste après, on est de retour avec l'info solide du nounours.

0: La voix de Marvin à l'instant sur NRJ. Ne touche à rien, on est de retour très vite. Ce sera juste après Mimi.
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1: Mimi à l'instant sur NRJ, Beyoncé, Cuff It, Beyoncé d'ailleurs qui fête ses 45 ans aujourd'hui, c'est ce qu'on va écouter juste après l'info.
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1: Information locale et régionale condensée en moins de 5 minutes. Et ce matin, c'est avec Clara Vincent. Bonjour.
3: Bonjour Max, bonjour Roderick et bonjour à toutes et à tous. En Martinique, un accident sur la rocade à Fort-de-France provoque de gros embouteillages ce matin. En Guadeloupe, un entraîneur de rugby condamné hier pour atteinte sexuelle sur mineur. La météo en Guadeloupe, temps pluvieux aujourd'hui en Martinique. Journée ensoleillée ce matin, des averses sont possibles cet après-midi.
1: Voici l'essentiel de l'actualité de ce vendredi 4 septembre. Clara Vincent.
3: En Martinique, de gros embouteillages ce matin sur l'autoroute dans le sens Lamantin-Fort-de-France. Un accident s'est produit vers 5 heures au niveau de Pont-de-Chêne. 3 voitures sont impliquées. L'un des automobilistes aurait pris la route en sens inverse. 3 personnes ont été légèrement blessées. Une déviation a été mise en place. En Guadeloupe, le procès d'un entraîneur de rugby s'est tenu hier au tribunal correctionnel de Pointe-à-Pitre. L'homme était jugé pour atteinte sexuelle sur 2 mineurs à Petit-Bourg. La première en 2011 avait 10 ans, la seconde 15 ans en 2021. Il a été condamné à 1 an de prison ferme sous bracelet, 3 ans de suivi socio-judiciaire, une interdiction de contact avec les jeunes femmes concernées, ainsi que d'autres mineurs avec inscription au fichier national des délinquants sexuels. En Martinique, 7 ans de prison ferme pour Kevin Herry. Le verdict de la cour criminelle de Fort-de-France est tombé hier soir. Le trentenaire a été reconnu coupable de violence par conjoint ayant entraîné une infirmité permanente. En 2023, il avait poussé sa compagne de son véhicule alors qu'il roulait après de 70 km/h au François. Il devrait également verser 4000 euros à la tutrice de la victime. Le projet de loi du gouvernement pour lutter contre la vie chère n'est pas abandonné. C'est ce qu'a assuré cette semaine la ministre des Outre-mer, Naïma Moutchou, dans les colonnes du magazine Challenge. Le texte avait été adopté au Sénat en première lecture en octobre 2025, mais son examen à l'Assemblée nationale a été reporté plusieurs fois. Selon Naïma Moutchou, il pourrait donc démarrer à partir du mois de janvier 2027. De son côté, le ARPRAC estime que les prix restent inacceptables. 2 ans après la signature du protocole d'objectifs et de moyens de lutte contre la vie chère et annonce relancer la mobilisation à partir du 19 octobre prochain si les engagements pris ne se concrétisent pas. Et puis en Guadeloupe, une convention signée hier entre l'opérateur Orange et la gendarmerie. Objectif, mieux lutter contre les vols de câbles en cuivre qui se multiplient sur le territoire. La convention vise à protéger les systèmes mais aussi procéder aux constats et réparations urgentes sans perdre des indices sur place. Enfin, en sport, climat tendu au comité régional cycliste de Martinique, le secrétaire général Marc Aurel a démissionné de son poste. Il reste membre actif au sein du conseil d'administration. Il ne souhaite plus exercer de fonction au bureau exécutif. Fin de l'info sur NRJ. Très bonne journée et très bon week-end.
1: Très bon week-end, effectivement, Clara. À lundi, avec grand plaisir. Reposez-vous bien.
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1: Attention les amis, dernière sélection pour le tirage au sort qui aura lieu tout à l'heure, avant 9h dans le Max Morning, vous permettons de repartir avec un PC portable, ce n'est pas rien, ainsi que l'imprimante qui va avec. On a fait ça au complet. Et on va d'ores et déjà souhaiter bonne chance à tous ceux qui se sont sélectionnés depuis lundi. 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
2: Yes, sir!
1: On va au standard récupérer qui? Allô, bonjour.
2: Heidi!
3: Bonjour!
1: Comment ça va, Heidi? Heidi, c'est ça?
3: Ça va, vous, les garçons? Heidi, oui. Comment les animés?
1: Eh ben dis donc, comment ça va ma chère Heidi en ce vendredi?
3: Très bien, très bien.
1: Ah ben c'est
3: parfait. On va très bien.
1: C'est parfait. Voilà. Direction le boulot, tu as la maison,
3: pas
1: quel est
3: tout.
1: Le
3: programme? Programme déposer l'enfant et pour retourner chez moi.
2: Ah bon Dieu!
4: Ah voilà.
2: moi j'ai dit que c'est un beau programme.
1: Ah
2: c'est un
1: bon
2: programme ça.
1: D'accord, bah écoute, tu as bien raison. Tu as bien raison. Sachant en tout cas que tu es sélectionné pour le tirage au sort qui te permettra peut-être tout à l'heure de repartir avec ton PC portable et l'imprimante qui va avec.
2: C'est ça.
3: Trop cool, ok.
1: D'accord, donc sois disponible avant 9h. On risque de te passer un coup de fil si jamais tu es tiré au sort. Ok?
3: Ok, ça marche.
1: Belle journée
2: bisous,
1: Heidi, et belle journée à l'enfant. On poursuit avec Enken Calmant sur Énergie, puis on est de retour juste après à 7h40 sur Énergie.

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1: Elle a chipé fort, Henken. Hein.
2: Quand même.
1: 7h42 sur Énergie. Nous sommes aujourd'hui vendredi. Dites-vous que dans une semaine pile poil, l'un d'entre vous repartira avec 5000 euros. 5000 euros de plus sur son compte en banque.
2: Damn.
1: Grâce à Énergie.
2: Ça, c'est croustillant, ça.
1: Ah, oui, c'est le moins que l'on puisse dire. Ouais, il y en a parmi vous qui vivent aux Antilles depuis des années avec un forfait de l'Hexagone. Mm-hmm. Jusqu'à la saison dernière, beaucoup d'entre vous ayant un numéro Hexagone, type 06, 07, etc., etc., se plaignaient à nous de ne pouvoir malheureusement pas participer au Money Time. Désormais, cette saison, nous avons rectifié le tir. On a pensé à vous. Et désormais, vous qui avez un 06 ou un 03, ou bref, un forfait hexagonal.
3: Oui, monsieur.
1: Vous êtes inclus dans le Money Time.
3: Vous pouvez jouer.
1: Vous pouvez jouer. Même ceux qui sont dans l'Hexagone, faisant partie de la communauté pour le. Généralement, hein, on va dire. En tout cas, qui écoutent. Habituellement, Énergie et plus particulièrement le Max Morning, vous aussi, vous pouvez jouer.
3: Pas belle la vie.
1: Pardon ?
3: Elle n'est pas belle la vie ?
1: Ah ben oui. Vous pouvez donc jouer tout simplement du fait que nous ayons changé le numéro qui vous permet d'accéder à ce jeu. Ce n'est plus 97777, mais désormais c'est le 77700. Donc, ça n'a pas changé. Vous faites comme d'habitude. Vous envoyez par SMS NRJ au 77 700. Ça, c'est la première chose. Donc, vous tapez NRJ par SMS, le numéro 77 700 que vous envoyez. Une fois envoyé, quelques secondes plus tard, vous recevrez un message de Digital Virgo vous demandant le mot de passe.
3: Oui, monsieur.
1: Et là, vous allez noter
3: valise. V-A-L-I-S-E.
1: Ensuite, nom, prénom, numéro de téléphone, etc., etc. Et vous êtes donc sélectionné pour le tirage qui sera effectué par Digital Virgo vendredi prochain, 8h45. Donc vous avez encore toute la semaine pour tenter votre chance. 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

0: 47 sur Max Morning sur Énergie Antilles.
1: Bon, concernant cette histoire de Money Time, c'est comme le dit Audric, hein, c'est vraiment deux salles, deux ambiances. Hein. Depuis qu'on annonce que les numéros hexagonaux peuvent jouer désormais, nous avons des gens qui sont ravis, comme Jolie Hibiscus.
2: Bonjour, bonjour. Ah, vous êtes vraiment trop géniaux, parce que vraiment, vous ne pouvez pas faire mieux, parce que moi, ça fait un an que j'essaie de jouer. Impossible avec mon 06 hexagonal. Vous êtes vraiment trop magnifique, Énergie. Ah oui, elle est vraiment belle, la vie. Bonne journée.
1: Merci, jolie Hibiscus. Et puis, tu as de ceux comme Sissi qui vont te dire...
3: Ah non, c'est pas cool. Ah, voilà. Ça fait plus de monde pour le money time. Oh là là.
4: C'est bien.
1: Alors, tu vois, ceux qui ne pouvaient pas jouer jusqu'à présent et qui sont ravis de pouvoir le faire. Et puis, ceux qui... qui voilà, qui ont qui toujours babille. Joué, qui babillent, qui se disent bon, s'il y a plus de monde, ça va être plus compliqué.
5: C'est ça.
1: Hein, ça
3: sera plus ça, la pas équitable parce que nous, on peut pas jouer au jeu de France avec nos 0696.
1: Assez.
3: Quand on est en France, voilà. Notre numéro, il passe pour un numéro étranger, il n'est pas français, donc c'est pas équitable.
1: Assez les gens.
6: Yeli yello la team, welcome back. Ça fait un moment. On t'entend, on pas content même, c'est bon. En tout cas, bonne journée à vous tous, gros bisous, bon week-end, et bien, once again, welcome back.
1: Merci mon popole. Merci mon popole, ça fait bizarre.
5: Oui, vraiment.

0: Mais si, tu vas trop loin dans ton truc. Si, ça dit, il n'y a pas Énergie France par hasard pour les gens qui ont des numéros hexagonaux, les gens qui vivent dans l'hexagone.
1: Oh. Vous êtes dans la bulle.
0: Vous êtes dans la bulle.
1: Vous êtes vraiment dans la bulle.
0: Eh, mais ça réagit de ouf. On va écouter Queenade, je sais pas ce qu'elle nous raconte.
2: Bonjour Max et Audrey. Bonjour. Non mais c'est vrai, je...

0: Quoi qu'il en soit, c'est désormais ainsi. Hein. C'est acté, c'est signé. Donc voilà, NRJ77700, le mot de passe valable jusqu'à vendredi prochain. Valise ! On revient avec TKMJ sur NRJ, mais qui m'ont une bonne matinée tout le monde. Et puis accélère, allez là. Oh, oh, assez.
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0: Tellement de choses à retenir de ce texte de TKMJ associé à Morane Voyer, c'est incroyable. Mais qui moins, au moins l'un des meilleurs textes de cette année 2026. Vraiment, je salue le travail. 8h01.
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0: tonight. Hey, le week-end vient officiellement. Bonjour. Le week-end vient officiellement de rentrer dans le studio Énergie. Bonjour et bienvenue, monsieur le week-end. Comment et en plus, il refuse de partir.
1: Mais c'est ça.
0: Installez-vous, monsieur le week-end.
1: Ah oui. Au minimum 2 jours.
0: Oui, au minimum. Au minimum. Allez, on vous souhaite à tous un bon vendredi, une bonne rentrée générale. Bon courage à ceux qui se trouvent dans les embouteillages, notamment du côté de la Martinique où ça ne s'arrange pas. Hein.
1: Apparemment.
0: Mais t'avais prédit la chose. Hein.
1: Bon courage.
0: Ce matin, on l'a dit très tôt que les embouteillages allaient jusqu'à
1: l'infini. Alors, bonne chance.
0: Ouais, bon courage à tous. Ça ne doit pas être évident ce matin pour tout le monde. Merci en tout cas d'avoir choisi Énergie. On va sans plus tarder retrouver le second et dernier sondage insolite juste avant d'écouter Where Vanna. Et puis on arrive également avec le second et dernier gold de la matinée.
1: Yes,
0: je te file la surprise, Audric.
1: Ah, je valide.
0: Je n'en dis rien pour l'instant. Auparavant, voici le sondage.
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0: Et ce sondage indique que statistiquement, les hommes maniaques sont meilleurs là-dedans.
1: Ah.
0: Avez-vous une petite idée?
1: De quoi parlons-nous?
0: De quoi parlons-nous? 06 90 11 14 14, c'est la ligne du WhatsApp du Max Morning. On attend la bonne réponse. Soyez en tout cas le premier à nous fournir cette bonne réponse pour avoir la chance de repartir avec un cadeau. Statistiquement, les hommes maniaques sont meilleurs là-dedans. Question. Quoi? Qu'est-ce qu'il y a encore?
1: Oh, la réponse de Caramel Show qui m'a fait.
0: Il a dit quoi?
1: La serpillère.
0: Statistiquement, les hommes maniaques sont meilleurs là-dedans. De quoi parlons-nous? 06 90 11 14 14, on vous attend.

0: 8h08 sur Énergie. Oh, un miroir. Nous sommes en plein sondage insolite, le second de la matinée. Et je suis... Alors, je suis assez surpris. Je suis assez surpris parce qu'on a, on a des auditeurs qui tu vois, qui pensent pas à mal.
1: Non, c'est vrai.
0: Qui pensent pas à mal. Et c'est... Bon, sauf Alex qui a réussi à avoir la bonne réponse en premier.
1: Oui.
0: Alex a tout de suite saisi de quoi nous parlions.
1: Premier WhatsApp, Po.
0: Oui, Po. Voici le second sondage que nous vous proposions tout à l'heure, qui indique que statistiquement, les hommes maniaques sont meilleurs là-dedans. Et c'est Alex qui a été la plus perspicace, puisqu'elle nous a emmené la bonne réponse. C'était sa première réponse. Hein. Boum. Et voici la réponse que nous attendions.
2: Bonjour, super. Hello. Le gros câlin.
0: C'est exactement ça. Le câlin plus plus. Vous
3: le
0: savez.
3: Le câlin.
0: Voilà. Le câlin plus plus.
3: The
0: câlin. The câlin. Voilà. The câlin. Donc il semblerait que les hommes maniaques soient très bons là-dedans.
1: Apparemment.
0: Alors j'ai envie de vous poser une question. Qui est maniaque dans le studio?
1: Présent. Voilà, voilà.
0: Ah, et c'est là où on reçoit un message. Ah ben mon mec, il est totalement...
3: Bordélique.
0: Ça voudra tout dire. Bravo Alex, en tout cas c'est la réponse que nous attendions. Effectivement, selon ce sondage, il semblerait que les maniaques...
1: On a...
0: Oh, papa.
1: Ouais, on a GG Dean qui confirme.
0: Ouais, mon chocodou est maniaque et excellent.
1: Aïe, aïe, aïe. Déjà, si tu l'appelles mon chocodou, fais attention au diabète.
0: Oh papa, Alex a dit je vis avec un maniaque. Et voilà. Je pense qu'on n'aura jamais recensé autant de maniaques aux Antilles.
1: Ah, il y en a plein. Les hommes sont maniaques, ouais.
0: Oh mon Dieu. Ah, il n'y a pas une personne qui dise que son compagnon ne soit pas un maniaque. Hein. Tout le monde, il est maniaque. Bon, 8h11 sur Énergie. Très bonne réponse de Alex et cadeau pour toi, bien évidemment. Les amis, nous allons repartir dans les années précédentes, j'ai envie de dire.
1: Allez.
0: Oui, puisqu'il s'agit là du second et dernier gros gold de la matinée.
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0: Alors cette année-là, pas besoin de Wi-Fi, de 5G ou d'un écran tactile pour devenir accro à son téléphone. Rappelez-vous, sur les Nokia débarquait un petit jeu avec quelques pixels.
1: Snake,
0: absolument. Et on pouvait passer un temps absolument ridicule à essayer de faire grandir ce serpent sans lui rentrer dedans. Pendant ce temps, un autre monument, du moins des années 90, nous expliquait que plus on avait d'argent, plus on avait de problèmes. J'ai nommé 1997 Notorious B.I.G. En combinaison avec Puff. More money, more problems. C'est le second gold de cette matinée. Si vous êtes en voiture, bloqué dans les embouteillages, montez le son, ça va vous faire du bien de réécouter ça. On est

0: IG, Puff Daddy à l'instant, c'était Mo Money, Mo Problem. C'est 8h16, on passe à la good news du jour.
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0: Chaque jour, nous avons nos lots de mauvaises nouvelles, mais Audric se débrouille chaque matin pour nous emmener au moins une bonne nouvelle.
2: Oui, un petit sourire.
0: Voilà, nous t'écoutons.
2: Let's go to Atlanta, les amis aux États-Unis. Encore une fois, je vais vous parler
0: Des États-Unis à Tunis.
2: Aïe. Raciste.
0: Des États-Unis, t'as dit.
2: Oui, les États-Unis. Montana Brown. Je vais vous parler de cette jeune Montana Brown qui a 22 ans.
0: Qui a... Montana, c'est une fille?
2: Oui, Montana, okay. Son prénom, Montana. Bref, c'est pas moi qui ai choisi son prénom. Entre l'âge de 2 et 15 ans, figurez-vous, qu'elle a fait face à deux cancers.
0: Oh, damn.
2: Entre ses 2 et 15 ans. Ouais, entre 2 et 15 ans, elle a eu deux cancers. Elle était soignée à l'hôpital d'Atlanta pour les enfants malades, évidemment. Et aujourd'hui, au mois d'août, elle a intégré, à 22 ans, l'hôpital d'Atlanta en tant qu'infirmière pour pouvoir redonner tout l'amour et les soins qu'elle a reçus quand elle était elle-même hospitalisée dans cet hôpital. Elle a tout fait pour devenir infirmière et arriver directement à l'hôpital où elle a pu être sauvée. Je trouve que c'est une très belle histoire.
0: Ouais, tout à fait.
2: Et Montana, comme beaucoup d'enfants, se battent en ce moment contre des cancers. Donc les amis, quand on peut aider et remettre ce que la vie nous a donné.
0: Ouais.
2: Let's go!
0: C'est magnifique.
2: Et je vous mets la photo.
0: C'est une très belle histoire. C'est une très très belle histoire. Deux cancers entre 2 et 15 ans.
2: Ouais, deux cancers.
0: C'est dingue. C'est dingue. En tout cas, c'est une histoire qui se termine plutôt bien.
2: Oui!
0: Et je t'en remercie.
2: Avec lui.
0: Voici Calypso Tebo sur Énergie. Et puis on est de retour juste après. On vous souhaite à tous une belle matinée. Oui, le week-end est quasiment là pour vous, mes amis. Elle sort.

0: Calypso à l'instant sur Énergie. Et ne touchez à rien les amis, vous restez des nôtres parce que on va devoir faire place à l'info bien évidemment, mais juste après mes chers amis, nous allons effectuer notre tirage au sort vous permettant de repartir avec votre PC portable ainsi que l'imprimante qui va avec, et ce grâce à nos partenaires, que je ne remercierai jamais assez. Je parle bien évidemment de la boutique informatique de Clicode et de West Indies.
1: Oui, monsieur.
0: Donc, juste après l'info, tirage au sort en direct, et on vous appellera dans la foulée. Vous avez tout intérêt à rester là et surtout à décrocher lors de notre appel.
1: C'est mieux.
0: Ouais, c'est mieux. Juste avant l'info, il y a Ridla sur Énergie.
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0: Excellente matinée à tous. Commencez à croiser les doigts de pied, des doigts, de mains, de comme vous voulez. Parce que le tirage au sort vous permettra de repartir avec votre PC portable et votre imprimante. Ça sera juste après l'info.
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0: D'ailleurs, ce sera le dernier rendez-vous info local et régional de la matinée. Florence Treuil, bonjour.
2: Bonjour Max, bonjour Audric et bonjour à toutes et à tous. Un embouteillage monstre en Martinique et en Guadeloupe, un entraîneur de rugby condamné à de la prison pour atteinte sexuelle sur mineurs. Pour la météo, il pleut aujourd'hui en Guadeloupe avec un risque orageux plutôt en mer. Du soleil et quelques nuages ce matin en Martinique avec des averses qui pourraient avoir lieu cet après-midi. Côté température, 29 à Pointe-à-Pitre, 29 à Fort-de-France.
0: Voici les toutes dernières infos de ce vendredi. Florence Treuil.
2: Grosse galère ce matin sur la route vers Fort-de-France. Un accident impliquant trois voitures s'est produit vers 5h à Pont-de-Chêne sur la rocade. Un véhicule aurait circulé à contresens. Trois personnes ont été transportées à l'hôpital en urgence relative. La police a mis en place une déviation et mène une enquête pour comprendre les circonstances de ce choc frontal. C'est un procès sensible qui se déroulait hier au tribunal correctionnel de Pointe-à-Pitre. Celui d'un entraîneur de rugby soupçonné d'avoir commis des atteintes sexuelles sur deux mineurs à Petit-Bourg. Des caresses forcées. La première en 2011 avait 10 ans. La seconde 15 ans en 2021. L'homme qui nie catégoriquement les faits a écopé d'un an de prison ferme et d'un suivi judiciaire renforcé. Le RPRAC reprend le combat contre la vie chère. Dès le 19 octobre, deux ans après le mouvement, il estime que le compte n'y est pas. 11% de baisse des prix contre 20% annoncé et plusieurs engagements toujours en attente. Après plusieurs renvois, la ministre des Outre-mer, Naïma Moutchou, annonce elle l'examen du projet de loi vie chère à l'Assemblée nationale à partir de janvier. La Martinique se dirige vers une paralysie totale de ses transports en commun après le centre et le nord. Le réseau Sudlib annonce à son tour la suspension de toutes ses lignes lundi prochain. L'opérateur invoque les impayés de Martinique Transport. Une nouvelle alerte alors que la CTM et les trois intercommunalités se sont réunies hier soir. Il a été demandé à chaque PCI de contribuer dans l'idéal à hauteur de 1,5 million d'euros. Et c'est la rentrée politique au Conseil régional. Les élus vont se retrouver ce vendredi matin à Basse-Terre pour la 5e séance plénière de l'année. Au cœur des débats, l'avenir du transport interurbain en Guadeloupe, avec le choix des futurs exploitants du réseau régional et l'approbation des contrats de délégation de services publics. Face à la multiplication des vols de câbles de cuivre, gendarmes et Orange, s'allient en Guadeloupe. Une convention a été signée hier à Bemao pour mieux protéger les réseaux et accélérer les interventions. Ces vols peuvent priver les habitants de téléphone ou d'internet pendant plusieurs semaines. Voilà Max pour l'essentiel de l'actualité en Martinique et en Guadeloupe.
0: Merci beaucoup.
2: Merci. À lundi.
0: À lundi, en espérant que vous... en espérant que ça aille mieux.
2: On va faire en sorte, oui. On va faire un bain de mer, vous savez.
0: Ah ouais, oui, c'est très bon.
2: Ça aide.
0: Voilà, c'est très très bien. Rendez-vous lundi, Florence Treuil, prenez soin de vous.
2: À lundi.
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3: Alors,
2: tout cela à l'occasion de la rentrée 2026.
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2: D'accord.
3: C'est de toute beauté.
2: Magnifique.
3: Alors vous serez gâtés les amis.
2: Clairement. Alors pour tous ceux qui ont participé, c'est l'heure de vérité. Tout est en place.
3: Tout est en place.
2: Nous sommes donc parés pour le tirage au sort, mesdames, mesdemoiselles et messieurs. Donc on va vous demander d'être très attentifs et surtout de vous tenir prêts parce qu'on va vous passer un coup de fil juste après avoir eu connaissance du gagnant. Nous sommes parés ?
3: Oui !
2: Eh ben c'est parti, d'accord. On y va de ce pas.
3: Hey !
2: Yes ! Alors, on est tombé sur un nom.
3: Prénom.
2: Un prénom, un nom, un prénom, un nom. Très bien. Nous allons donc l'appeler cette personne et puis nous allons ainsi dévoiler le gagnant du PC portable grâce à nos partenaires d'ailleurs, la boutique informatique Clécode et West Indies. C'est parti.
4: Je vous rappelle qu'il faut décrocher.
2: Oui, c'est important.
5: Non, c'est pas vrai. C'est vrai.
2: Si, c'est vrai.
5: C'est vrai.
2: C'est vrai.
5: C'est vrai.
2: Absolument.
5: Oh, je suis trop contente. Bonjour déjà tout le monde.
2: Ah ben quand même. Ah ben quand même.
5: Non, mais j'étais en train de prier les gars.
2: C'est voilà.
5: C'est pas possible. Ah, je suis trop contente, vraiment.
3: Bonjour Aurélie.
5: Bonjour les gars, bonjour
2: à toi Aurélie qui a joué avec nous durant la semaine et qui remporte donc grâce à ce tirage au sort le PC portable ainsi que l'imprimante qui va avec.
3: Oui,
5: merci. Oh super, je suis trop contente, merci beaucoup, merci
2: avec
5: Énergie.
2: Grand plaisir, avec grand plaisir, on espère que ça fera du bien chez toi, dans ta famille.
3: Oh,
5: ah ben oui,
3: jet ski.
5: Vraiment, il en fallait un, imprimante mort, ordinateur mort, donc vraiment, ça tombe super bien.
2: Ah ben c'est génial, on est ravis de contribuer au bien-être de la famille, j'ai envie de dire.
5: Merci beaucoup.
2: On va te souhaiter un excellent week-end, on te remercie non seulement de nous écouter, mais également de participer à nos divers jeux. Tu es où là en ce moment?
3: C'est moi, jet ski, j'ai dit.
5: J'étais dans ma voiture, j'ai allumé la radio. Je me dis, punaise, est-ce que c'est déjà passé ou pas? Au même moment, j'entends vous dire que c'est le moment. Je me suis dit, Aurélie, allez, on croise les doigts, tout ce qu'il y a à croiser, voilà.
2: Excellent, excellent, excellent, excellent. Bon, mais on va te souhaiter une belle journée. Tu vas au boulot ou tu ne passes pas aujourd'hui?
5: Ben non, je ne travaille pas aujourd'hui.
2: Ah ben très bien.
3: Donc là, mais la journée est magnifique.
5: Voilà, comme
2: quoi. Mais c'est une top journée, ça. Tu devras jouer au loto en même temps, tant qu'à faire.
5: Je vais essayer ça aujourd'hui.
2: Ben oui, qui ne tente rien n'a rien. Avec grand plaisir. On te souhaite une belle journée, un super week-end. Et puis, on se retrouve bien évidemment lundi. Je t'invite à ne pas raccrocher parce qu'on aura besoin de tes coordonnées très chères. Pendant ce temps, on fait claquer le son de Fanny G, ma partition. Et puis, on est de retour juste après. Assez.

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1: Les amis, avant de vous quitter, on vous le rappelle, vous avez encore une semaine pour tenter votre chance pour choper ces 5 000 euros.
2: Ouais.
1: C'est une sacrée belle somme.
2: Ok, oui.
1: Ne nous laissez pas repartir avec cette somme, quoique elle ne fera que grossir en même temps. C'est pas
2: ça.
1: Nous qui allons repartir avec.
2: Ah non, pas du tout.
1: Ne nous laissez pas repartir avec cette somme, parce que c'est important de jouer, c'est sûr.
2: Totalement.
1: NRJ au 77 700, on vous le rappelle, que vous ayez un numéro hexagonal ou pas, numéro local ou pas, il n'y a aucun souci. 06 90 06 06 96 06 07
2: 08
1: 0, comme vous voulez, il n'y a pas de chaucherie. Donc, vous envoyez NRJ au 77 700, vous rentrez correctement le mot de passe.
2: Valise, V-A-L-I-S-E.
1: Ça, c'est fait. Ensuite, vous rentrez vos coordonnées. Ça, c'est fait, c'est parfait. Ça, mais ce n'est que la première phase. Parce que la seconde phase, c'est d'être
2: tiré
1: disponible.
2: Au...
1: Non, une fois que tu es
2: tiré au sort. Voilà. Ben oui, oui, ça c'est vrai.
1: Admettons
2: oui.
1: que tu tires au sort. Mais la deuxième phase, pardon... Et on l'a vécu la saison dernière, c'est d'être disponible.
2: Ça.
1: Parce qu'une fois qu'il y a tirage au sort, etc., on vous appelle la famille. Une première fois, vous ne décrochez pas. Le règlement stipule qu'il fallait vous appeler une seconde fois. Au bout de la seconde fois, si vous ne décrochez pas, c'est perdu. Ce qui, pour les autres, ils seront contents, parce que
2: oui.
1: ça permettra d'augmenter le montant du money time. Mais vous qui étiez destiné à récupérer ces 5000 euros.
3: Comme on dit chez nous, vous avez bu de l'huile par louche.
1: Ou par fût.
3: Par fût.
1: Donc, respectez toutes les phases. La première, c'est de jouer. La seconde, c'est d'être disponible vendredi prochain avant 9h, juste avant 9h. On vous souhaite d'ores et déjà bonne chance. NRJ par SMS au 77 700, pardon. Ça va m'arriver encore quelques fois, il n'y a pas de souci. Au 77 700, le mot de passe.
2: Valise.
1: On va se quitter avec mon son, le son de ma famille.

0: Guadeloupe, Martinique, on vous souhaite un excellent week-end.
1: Oui,
0: nous sommes de retour lundi 6h. D'ici là, prenez soin de vous. Reposez-vous bien ce week-end. Profitez de la famille. Et puis bonne rentrée générale à tous ceux qui nous écoutent. Bonne rentrée tout simplement à tous. Et puis à lundi, ciao, bon annonce. Et n'oubliez pas l'emmou.
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2: Alex, excellent après-midi, merci de choisir Énergie pour vous accompagner. Le boulot est fini, pas pour tout le monde, hein, ça j'en suis certain. Mais on

cet après-midi, ben, non, on va pas sélectionner hein, pour ça. Non, je pense pas. Peut-être pas. Je vais juste bien regarder, hein, savoir si on repart avec une sélection. Non, on va offrir du cinéma, on va offrir des goodies, par exemple. Hein.

régie, rédaction, tout ça. Je sais que vous êtes nombreux à nous écouter l'après-midi comme ça. On vous fait toute la mission. On embrasse toute la radio, forcément. Allez, on démarre de belle manière avec Candice, si seulement, Oxlade. Et là, on fait place à Morane Voyer, avec un hit que j'aime particulièrement. Je le trouve tellement bon. Allez, excellent début de week-end. Merci de choisir Énergie. L'Aftermoon, c'est jusqu'à 18h.

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1: En tout cas, l'After Moon jusqu'à 18h cet après-midi encore, mais vous pourrez participer. Mais oui, on va partir avec du cinéma. On va essentiellement vous offrir du cinéma cet après-midi. Alors, une fois que vous entendrez le signal, c'est un nouveau signal que je vais vous faire découvrir.
2: Ben ouais.
1: On joue avec ce signal depuis hier, je crois. Allez, c'est celui-là.
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1: Voilà, une fois que vous

du service le 11 septembre. 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Et comme il y a du nouveau, vous avez la possibilité de nous appeler du 06, du 07, je ne sais quel numéro. Vous avez tous la possibilité de jouer avec nous et de repartir avec cette belle somme. Allez, la suite pour nous, ça sera Missy Sadik et Shensia dans la radio. Excellent après-midi.

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1: Un excellent début de week-end, merci de choisir Énergie. L'After Moon vous accompagne tranquillou cet après-midi. Si vous êtes en mode embouteillage, n'hésitez surtout pas à nous le faire savoir via le 06 90 11 14 14. Et ouais, on attend vos WhatsApp. Si vous avez la possibilité de nous les envoyer, n'hésitez pas une seconde. On va saluer DJ ou Dijon. Johanna, on a vu ton message. Didi Lange, Danette, Vanou, Nina, Audrey, on salue tous ce petit monde. Il y a plein de messages.

0: Et puis il y a quelqu'un qui a surtout entendu le signal, s'appelle
1: Élodie.
0: Élodie ?
1: Oui.
0: Alors je te sélectionne, tu raccroches ou tu fais tes manœuvres, c'est ça ?
1: Non, ça a coupé.
0: Qu'est-ce que tu faisais ?
1: Ben, je suis sur la route.
0: D'accord. Ça roule bien ou pas ?
1: Ben là, j'étais pas trop loin, oui, je suis pas loin de chez moi, ça roule. Je suis sorti chercher mon fils à la crèche.
0: D'accord. Tout s'est bien passé pour toi ?
1: Oui.
0: Bon. Élodie, on va t'offrir du cinéma.
1: D'accord.
0: Ça, tu le savais ?
1: Oui.

0: Talk Stars à TDS.
1: Super.
0: Voilà. Je te souhaite un excellent début de week-end.
1: Toi aussi, merci.
0: T'as prévu quelque chose ?
1: Non, rien pour le moment.
0: Pour l'instant, non ?
1: Non.
0: Bon, ben, en tout cas, bon après-midi. Reste à l'écoute de l'Aftermoon. Je vous ai diffusé tout à l'heure le fresh hit du week-end. C'est Morane Voyer. Elle était en compagnie de... Alors, tu me dis qui ? Élodie, t'as pas suivi ?
1: Non, non, pas du tout, j'ai pas suivi.
0: Elle était en compagnie de Matthew White. C'est le fresh hit du week-end, c'est Prends soin d'elle. Là,
1: d'accord.
0: Ce sont des pleurs ou ça rigole ?
1: Non, non, ce sont des pleurs.
0: Allez, je te laisse, bon après-midi.
1: Merci, toi aussi.
0: La suite pour nous, ça sera avec Sheila et Joey Delphine dans la radio. Rihanna, c'est le titre. N'oubliez pas que je vous attends au 0800 009 800.

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1: Allez, en tout cas, bon début de week-end, merci de choisir Énergie. On vous accompagne jusqu'à 18h et on aime ça. On a lâché un signal afin d'offrir un petit cadeau. Comme vous aimez. Il y a qui avec moi? Il y a qui avec moi?
2: Il y a Stella avec toi.
1: Comment tu dis?
2: Comment?
1: Ton prénom c'est?
2: Stella.
1: Encore une Stella?
2: Ah bon?
1: Ben ouais. Stella, t'es de quel côté?
2: J'ai pas compris.
1: De quel côté es-tu?
2: De la Guadeloupe.
1: D'accord, mais où en Guadeloupe?
2: Je suis au Lamantin.
1: Il fait bon vivre au Lamantin, là? Ou t'es juste
2: ça
1: de
2: va.
1: Passage?
2: Ça va, ça va.
1: Tu vis là-bas?
2: Oui.
1: Bon, le temps, il est comment?
2: Ensoleillé.
1: T'en profites?
2: Très chaud.
1: T'en profites au moins?
2: Ben là, je vais rentrer, là. Je sors des cours.
1: D'accord. Pas trop fatigant? Belle journée?
2: Tranquille, c'est vendredi.
1: Bon, on va encore améliorer ça, puisqu'on va t'offrir du cinéma. Tu iras avec la personne de ton choix.
2: Ben oui, merci beaucoup.
1: Je t'envoie au cinéma voir Les Ensorceleuses.
2: D'accord,
1: ben
2: c'est sympa, merci.
1: D'accord, et je te souhaite un excellent week-end. T'as prévu de belles choses ou pas?
2: Plage, il pleut pas. Voilà, tranquille, une petite
1: grillade
2: tranquille.
1: Et ce soir?
2: Ce soir, ménage et voilà.
1: Ménage?
2: Ouais.
1: Bon, ben tu le feras en musique parce que...
2: Et comme nous... ça, après, je serai tranquille pour le week-end, voilà.
1: Ben tu le feras, tu seras toujours bien accompagné puisqu'à partir de 18h, on a rendez-vous avec le Energy Block Party pendant deux voilà. heures. Tu vas t'y atteler, mais tu, ça passera, ouais. Tu verras même pas, quoi.
2: Ben oui, je connais déjà.
1: On fait comme ça?
2: Merci beaucoup à toi, Timar.
1: Je te souhaite un excellent après-midi.
2: Bon après-midi à toi. Bye.
1: La suite, c'est avec Kérosène, bien plus qu'ils ont mis. Et de suite, on fait place à Vibes Cartel et Shensia. Panique.

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0: repartir avec du ciné.
1: C'est Philippe.
0: Comment tu vas, Philippe?
1: Je vais très bien, en forme.
0: T'as la forme?
1: Ah ouais.
0: T'as la forme ou tu fais semblant parce qu'on est en fin de journée, quoi?
1: Non, alors, non, j'ai la forme. Ce matin, j'ai travaillé, je suis allé à la salle à 14h. Là, je suis allé nager et pendant que je sortais, eh ben, j'écoutais Énergie. Tu vois, je suis allé nager, l'idance, madame, aller-retour, tranquille. Je suis apaisé, j'ai des bonnes énergies, je suis en forme.
0: Tu prépares une compétition?
1: Non, je ne fais pas une compétition avec ma santé.
0: Ah, d'accord. D'accord. Je croyais que tu te préparais à un événement sportif assez chaud.
1: Non. Il y a bien un événement sportif le 12 septembre, mais non, je ne prépare rien du tout.
0: Et c'est quoi cet événement?
1: Hein?
0: C'est quoi l'événement?
1: C'est de l'Aerox à Saint-Joseph, à Target.
0: Comment tu dis?
1: De l'Aerox à Saint-Joseph, chez Target.
0: Vas-y, explique aux gens ce que c'est, quoi, ton Aerox, là.
1: L'Aerox, c'est de la course et des mouvements du quotidien, des mouvements, comment dire ça encore, du roll-ball, des fentes, des burpees à chaque station.
0: Aerox.
1: Aerox, sans les frères. Aerox, mon cadeau.
0: En tout cas, juste après toute ta séance de travail là, tu pourras aller te détendre au cinéma.
1: Oui, merci.
0: Voir Dog Stars.
1: Comment?
0: Tu iras voir Dog Stars.

batterie faible. À bientôt, Philippe. À bientôt, la suite pour nous, ça sera Nesli Fanigi. Et là, on se fait un kiff. C'est le kiff de Max en ce moment aussi. C'est Victor Nislik dans la radio.

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1: Allez, bonne soirée, merci d'avoir choisi Énergie pour vous accompagner à 18h. Le rendez-vous, le grand

0: des 6 heures qui passe toute la journée, pendant tout le week-end, et qui deviendra un gros hit, c'est celui de Matthew White et Morane Voyer. Prends soin d'elle, c'est ce que je vous demande. Prenez soin de vous, je vous dis rendez-vous lundi 15h dans l'After Moon. En attendant, on fait place au Fresh Hit.
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